0: on AI robotics and AI capacities, you will create together more added value. So it's for us a great achievement. And on top of that, we discussed this morning with Masa together and our teams how to precisely make additional data centers in France. And we identified all the potential sites and as well how to create more value together, meaning how to be more present on AI robotics, where Masa is a great player. And we have our roadmap.
1: Yes.
0: And we want to double down.
1: Yes.
0: So it's a great achievement. So I want to thank you personally for your commitment and for this great announcement this morning. Now, allow me to shift to French.
1: Yes.
0: And you have a translator. Yes. Mesdames et messieurs, c'est, comme vous l'avez entendu, une très grande fierté pour nous.
2: And we named our project Marengo.
0: Marengo. C'est donc une très grande fierté que cette annonce de ce matin, et elle vient dans le cadre en effet de la 9e édition de Choose France. Depuis 9 ans, nous avons ces rendez-vous à Versailles pour l'attractivité de notre pays. J'ai eu l'occasion de le dire la semaine dernière. C'est aussi ce qui a permis d'expliquer au monde, de mobiliser les investissements internationaux et de faire de la France, depuis 7 ans, de manière maintenant ininterrompue, le pays le plus attractif d'Europe. Durant ces 7 dernières années, la France est le pays en Europe qui a attiré le plus d'investissements étrangers. C'est le fruit d'un travail collectif, des réformes que nous avons pu conduire sur le plan fiscal, sur le plan du droit du travail, de la politique pro-innovation que nous avons menée, de la mobilisation aussi de toutes les équipes. Et je veux remercier ici mon équipe, les ministres, Business France, la DGE à Bercy, mais aussi l'ensemble des collectivités territoriales, car c'est aussi une mobilisation de tous nos territoires. Sur les dernières éditions de Choose France, nous avons mobilisé 87 milliards d'euros d'investissements étrangers, confirmés, délivrés, avec la création de plus de 50 000 emplois, et cela dans tous nos territoires, avec beaucoup de villes de moins de 30 000 habitants dans lesquelles ces investissements se sont déployés. J'étais il y a quelques jours près de Châteaudun pour l'un des sites de Vorwerk, ce qui est une parfaite illustration de l'intensité de ces investissements.
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0: Dans les data centers et dans l'IA, bien sûr. Et l'annonce faite par Masa et SoftBank représente près de la moitié de ce montant, avec les 45 milliards confirmés. Nous n'avons pas pris tous ceux qui sont à venir. Et donc, il y a en plus de ces 45, vous l'avez compris, le reste pour arriver dans les années à venir à la somme de 75. Mais donc, au-delà des 45 milliards de SoftBank, il y a en effet d'autres projets d'intelligence artificielle, de data center, mais aussi des projets stratégiques pour notre indépendance dans les semi-conducteurs, dans les minerais critiques, dans l'électrification des tracteurs ou des camions, dans l'acier, dans la santé. Ces 93 milliards d'euros d'investissements étrangers dans notre pays sont la preuve concrète de l'attractivité de la France pour la 7e année consécutive première destination des investissements étrangers en Europe. Et elle consacre ces années d'efforts que nous accompagnons aussi avec une accélération de notre agenda européen, une simplification de celui-ci, y compris dans les domaines d'innovation, et une accélération des grands projets français avec ce qu'on a appelé la méthode Notre-Dame et les investissements d'avenir pour 2030. L'annonce faite par SoftBank aujourd'hui est donc massive, elle est elle aussi historique. Ce sont 45 milliards d'euros d'investissements en France confirmés que nous avons bâtis en 2 mois grâce à de l'énergie disponible et tout le travail qui a été fait avec la filière nucléaire française qui nous permet d'exporter depuis 2 ans plus de 90 TWh. Et grâce aussi à toute la mobilisation, la préparation des sites avec les collectivités territoriales, avec RTE, pour que ces sites soient tout de suite branchés dans les meilleurs délais. Et donc, les sites du Bosquel, de Dunkerque, du Bouchain sont ainsi prévus pour accueillir les investissements de SoftBank. Ils sont confirmés et donc pour ces sites.